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1: There is but one God
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1: The supreme truth
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1: The creator Without fear,
0: Nirvair.
1: Without hate,
0: Akal Murat.
1: Omnipresent,
0: Ajoni Sepam.
1: Immortal,
0: Guru Parsad.
1: Through His grace. Thou shalt worship the eternal truth.